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Il est 3h. 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

0: 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Il est 6h.
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2: Bonjour, je suis Maya, votre météorologue IA. Aujourd'hui, vendredi 4 septembre, il fait actuellement 20 degrés, avec un ciel très nuageux et une vitesse du vent de 55 km par heure. Les prévisions pour les prochaines heures indiquent un temps couvert avec des températures allant de 17 à 24 degrés et une probabilité de précipitations faibles en fin de journée.
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1: Bonjour à tous. Bélier, votre travail occupe une grande partie de votre temps. Pensez à préserver quelques instants pour votre vie affective.
2: Taureau, un petit passage à vide ne doit pas ébranler votre confiance. Votre charme agit plus que vous ne l'imaginez.
3: Gémeaux, vous défendez vos projets avec une grande conviction.
4: Accueillir les avis différents vous permettra de les faire évoluer.
5: Cancer, vous prenez du recul et acceptez que tout ne dépende pas de vous.
6: Cette attitude vous apportera davantage de sérénité.
7: Lion, ne prêtez pas attention aux critiques ou aux rumeurs.
8: Restez concentré sur vos objectifs et avancez avec confiance.
9: Vierge, les imprévus bousculent vos habitudes.
10: En faisant preuve de souplesse, vous trouverez rapidement de nouvelles solutions.
11: Balance, les sollicitations se multiplient.
12: Fixer quelques limites vous aidera à préserver votre énergie et votre équilibre.
13: Scorpion, votre sérieux et votre sens de l'écoute jouent en votre faveur.
14: Les bons conseils vous permettent de progresser en toute confiance.
15: Sagittaire, votre motivation est au rendez-vous.
16: Vous progressez efficacement et prenez une bonne longueur d'avance sur vos projets.
17: Capricorne, accordez davantage de temps et d'écoute à votre couple ou même à vos proches.
18: Quelques instants de partage feront toute la différence.
19: Verseau, une envie de renouveau vous inspire.
20: Quelques changements dans votre intérieur ou votre quotidien vous feront beaucoup de bien.
21: Poisson, votre créativité attire les regards.
22: Vos idées originales séduisent et vous permettent de vous démarquer des autres avec naturel.
23: Très belle fin de semaine à tous.
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0: 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Il est 7h.
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2: Bonjour à tous. Le conseil de surveillance de Volkswagen a approuvé à l'unanimité un plan de restructuration historique qui prévoit la suppression d'environ 50 000 postes supplémentaires dans le monde d'ici la fin de la décennie, soit le double d'un précédent programme annoncé en 2024 et déjà alourdi depuis lors. Au total, sont donc pas moins de 100 000 postes qui seront supprimés d'ici 2030. Pour justifier ces suppressions d'emplois, VW avance la pression concurrentielle mondiale croissante, notamment de la Chine, et la lente conversion vers l'électrique. La Belgique va renforcer ses liens avec l'Inde. Bart De Wever est sur place, là-bas, à New Delhi. Il a rencontré son homologue indien Narendra Modi et tous deux ont signé des accords de principe en vue du développement d'une coopération accrue en matière notamment de défense, de diplomatie, d'énergie renouvelable ou encore de coopération policière. Accord de commerce également. Bart De Wever, bourgmestre en titre d'Anvers, a rappelé l'importance du commerce du diamant entre les deux pays, mais aussi les atouts que représentent les ports et aéroports belges en matière de logistique, les secteurs chimiques et pharmaceutiques. La mobilisation des profs se poursuit en région liégeoise. Il pourrait y avoir des piquets ce matin devant certaines écoles et les cours suspendus même si les enfants sont accueillis. Les profs protestent toujours contre les mesures entourant les économies annoncées dans le secteur par le gouvernement de la Fédération Wallonie-Bruxelles. À l'US Open, Zizou Bergs rejoint le troisième tour après avoir éliminé le néerlandais Jesper de Jong en 3-7 et 3h39 minutes de jeu. Qualification également de Alexander Bloks qui a disposé de l'argentin Marco Trungeliti en 4-7 et 2h41 minutes de jeu. On sait déjà qu'au troisième tour, le numéro 1 belge affrontera l'italien Flavio Coboli. Football, la troisième journée de Pro League est enfin clôturée. Anderlecht s'est imposé 1-0 hier soir à Courtrai en match décalé en raison des qualifications européennes. Anderlecht à l'issue de cette journée est 10e avec 6 points. Courtrai est 18e et dernier avec 0 points. Enfin, amateur de cinéma. C'est un grand week-end puisque c'est ce soir que s'ouvre la 9e édition du Brief à l'UGC De Brouckère à Bruxelles. C'est le Brussels International Film Festival et il s'ouvre avec la projection du film Notre Salut, le nouveau long-métrage du réalisateur français Emmanuel Marre. Il a été récompensé par le prix du scénario au Festival de Cannes cette année. Notre Salut sera présenté en avant-première belge en présence de l'équipe du film et fera partie de la compétition internationale. Un mot du temps avec un vendredi qui s'annonce gris. Quelques éclaircies localement cet après-midi, essentiellement au sud du pays. Les maxima seront compris entre 19 degrés dans les Hauts-de-Fagne, autour de 23 dans le centre du pays et 25 degrés dans l'extrême sud. Bon début de journée à tous.
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1: Bonjour à tous. Bélier, votre travail occupe une grande partie de votre temps. Pensez à préserver quelques instants pour votre vie affective.
2: Taureau, un petit passage à vide ne doit pas ébranler votre confiance. Votre charme agit plus que vous ne l'imaginez.
3: Gémeaux, vous défendez vos projets avec une grande conviction.
4: Accueillir les avis différents vous permettra de les faire évoluer.
5: Cancer, vous prenez du recul et acceptez que tout ne dépende pas de vous.
6: Cette attitude vous apportera davantage de sérénité.
7: Lion, ne prêtez pas attention aux critiques ou aux rumeurs.
8: Restez concentré sur vos objectifs et avancez avec confiance.
9: Vierge, les imprévus bousculent vos habitudes.
10: En faisant preuve de souplesse, vous trouverez rapidement de nouvelles solutions.
11: Balance, les sollicitations se multiplient.
12: Fixer quelques limites vous aidera à préserver votre énergie et votre équilibre.
13: Scorpion, votre sérieux et votre sens de l'écoute jouent en votre faveur.
14: Les bons conseils vous permettent de progresser en toute confiance.
15: Sagittaire, votre motivation est au rendez-vous.
16: Vous progressez efficacement et prenez une bonne longueur d'avance sur vos projets.
17: Capricorne, accordez davantage de temps et d'écoute à votre couple ou même à vos proches.
18: Quelques instants de partage feront toute la différence.
19: Verseau, une envie de renouveau vous inspire.
20: Quelques changements dans votre intérieur ou votre quotidien vous feront beaucoup de bien.
21: Poisson, votre créativité attire les regards.
22: Vos idées originales séduisent et vous permettent de vous démarquer des autres avec naturel.
23: Très belle fin de semaine à tous.
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0: 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Il est 8h.
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2: Bonjour à tous, le phénomène météo El Niño est désormais solidement installé, alerte l'Organisation Météorologique Mondiale. L'OMM qui prévient, il devrait encore se renforcer dans les prochains mois pour atteindre une intensité jamais vue, au moins jusqu'au mois de février prochain. Avec jusque-là des répercussions importantes sur les régimes de température et de précipitation, ainsi que sur les risques associés d'inondations, de sécheresse et de chaleur extrême. Et puisque nous parlons de catastrophes, chaque catastrophe, c'est miracle. Ainsi, 9 jours après la crue meurtrière dans la chaîne himalayenne au Népal et au Tibet, 2 ouvriers ont été extraits vivants d'un tunnel dans le nord du pays. Reste que 5083 personnes sont toujours portées disparues. Experts et scientifiques attribuent la catastrophe à l'effondrement d'un énorme glacier qui a transformé une paisible rivière en un fleuve en furie. La taxe douanière de 3 euros sur les petits colis en provenance de pays situés hors Union européenne et surtout de Chine a rapporté 223 millions d'euros de recettes, dont 75% pour l'Union, 25% pour la Belgique. La taxe est en vigueur depuis le 1er juillet dernier. Le nombre de petits colis explosait depuis le début de l'année. Et là, depuis 2 mois, le volume, évidemment, a fortement diminué. Les campagnes Bob portent leurs fruits. Lors de la dernière édition menée durant l'été, seulement 1,36% des conducteurs contrôlés étaient positifs à l'alcool. Se réjouit la police fédérale qui donne ces chiffres. Et justement, puisque l'on parle de chiffres, 563 913 tests d'alcoolémie ont été réalisés par les différents services de police du pays ces 12 dernières semaines. 7667 conducteurs étaient positifs. La chaîne de supermarché Carrefour rappelle les wraps au saumon fumé et à l'avocat de la marque Bon Appétit en raison d'une erreur d'étiquetage concernant la date limite de consommation. Le produit expire le 6 septembre et non pas le 6 octobre. Le produit a été mis en vente depuis le 31 août et jusque hier le 3 septembre. Pour tout renseignement, vous pouvez appeler le 0800 9 10 11. Le conseil de surveillance de Volkswagen a approuvé à l'unanimité un plan de restructuration historique. Historique parce qu'il prévoit la suppression d'environ 50 000 postes supplémentaires dans le monde d'ici la fin de la décennie, soit le double d'un précédent programme annoncé en 2024 et déjà alourdi depuis lors. Au total, ce sont pas moins de 100 000 postes qui seront supprimés avant 2030. Pour justifier ces suppressions d'emplois, VW avance la pression concurrentielle mondiale croissante, notamment de la Chine, et la lente conversion vers l'électrique. Du sport à Flushing Meadows, à l'US Open, Zizou Berckx rejoint le 3e tour après avoir éliminé le néerlandais Jesper De Jong. Qualification également d'Alexander Bloks qui a disposé de l'argentin Marco Trungeliti. On en termine avec un mot du temps, de la grisaille ce matin, des éclaircies cet après-midi et des températures comprises entre 19 et 25 degrés. Bon début de journée à tous.
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1: Bonjour à tous. Bélier, votre travail occupe une grande partie de votre temps. Pensez à préserver quelques instants pour votre vie affective.
2: Taureau, un petit passage à vide ne doit pas ébranler votre confiance. Votre charme agit plus que vous ne l'imaginez.
3: Gémeaux, vous défendez vos projets avec une grande conviction.
4: Accueillir les avis différents vous permettra de les faire évoluer.
5: Cancer, vous prenez du recul et acceptez que tout ne dépende pas de vous.
6: Cette attitude vous apportera davantage de sérénité.
7: Lion, ne prêtez pas attention aux critiques ou aux rumeurs.
8: Restez concentré sur vos objectifs et avancez avec confiance.
9: Vierge, les imprévus bousculent vos habitudes.
10: En faisant preuve de souplesse, vous trouverez rapidement de nouvelles solutions.
11: Balance, les sollicitations se multiplient.
12: Fixer quelques limites vous aidera à préserver votre énergie et votre équilibre.
13: Scorpion, votre sérieux et votre sens de l'écoute jouent en votre faveur.
14: Les bons conseils vous permettent de progresser en toute confiance.
15: Sagittaire, votre motivation est au rendez-vous.
16: Vous progressez efficacement et prenez une bonne longueur d'avance sur vos projets.
17: Capricorne, accordez davantage de temps et d'écoute à votre couple ou même à vos proches.
18: Quelques instants de partage feront toute la différence.
19: Verseau, une envie de renouveau vous inspire.
20: Quelques changements dans votre intérieur ou votre quotidien vous feront beaucoup de bien.
21: Poisson, votre créativité attire les regards.
22: Vos idées originales séduisent et vous permettent de vous démarquer des autres avec naturel.
23: Très belle fin de semaine à tous.
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1: Bonjour les lecteurs et lectrices, c'est Sorenza. En route pour de nouvelles aventures au pays des romans. Pour ce premier instant de la saison, je vous emmène avec moi à Bruxelles pour la première édition du salon Story Heaven, ces 5 et 6 septembre 2026. Organisé par une librairie bruxelloise et une créatrice de papeterie, ce salon mêle l'imaginaire et la romance. Pour sa première édition, elles ont choisi le thème de la fantasy et du fantastique. Comme tout salon, de nombreux auteurs et autrices seront en dédicace. Vous pourrez ainsi rencontrer Sonny Tage, Margot Louton, Laetitia Danae ou encore Virginie Decamp. Le salon propose également des activités multiples, comme une activité pour agrémenter vos couvertures de romans de Strass, un atelier pour créer vos propres marque-pages ou encore un atelier jazz-page. Des maisons d'édition seront bien évidemment présentes, comme Juno Publishing, Bookmark ou encore Beta Publisher. De multiples créateurs vous attendent pour vous faire découvrir leurs univers. La nouvelle pousse et ses marque-pages aimantées, un bouton dans le coin avec ses pochettes à livres ou encore Enaïd Shop avec des marque-pages et autres stickers. Rendez-vous donc à Bruxelles à 10 EGG pour ce salon magique. Le prix d'entrée est de 7 euros. Personnellement, j'y vais. Je vous souhaite une bonne journée et vous dis à la semaine prochaine pour une histoire d'amour sur fond d'université et de hockey.

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0: 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Il est 9h.
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2: Bonjour à tous. Ne tardez pas à faire rentrer du fioul si vous vous chauffez au gasoil de chauffage. Il ne cesse d'augmenter pour atteindre un niveau au plus haut aujourd'hui depuis avril dernier. Et il augmente à nouveau pour les commandes inférieures à 2000 litres. Le nouveau prix maximal sera de 1,495 €. Pour une commande d'au moins 2000 litres, comptez sur 1,455 €. La taxe douanière de 3 € sur les petits colis en provenance de pays situés hors Union européenne a rapporté 223 millions d'euros de recettes, dont 75% pour l'Union et 25% pour la Belgique. La taxe est en vigueur depuis le 1er juillet. Depuis 2 mois, le volume a fortement diminué. Le nouveau bonus pension séduit les travailleurs ayant atteint l'âge légal de la retraite, c'est-à-dire 66 ans, était un quart de plus à continuer à travailler au premier semestre 2026 et par rapport à la même période un an plus tôt. C'est ce que rapporte ce matin Acerta, qui précise que le bonus pension est entré en vigueur avec effet rétroactif au 1er janvier dernier. Dans les Fagnes, la météo plutôt humide a permis de limiter les reprises de feu. C'est pourquoi les travaux de sécurisation se sont poursuivis à grands pas hier dans les secteurs nord-est et nord-ouest. 70 personnes sont toujours mobilisées, dont des pompiers, des policiers, des membres de la protection civile, du DNF et un soutien logistique de la Croix-Rouge. Au Canada, de violents orages sur Toronto privent des dizaines de milliers d'habitants d'électricité. Il s'est abattu la tempête du siècle, assure le directeur général des services de la ville canadienne, et ça représente quand même plus de 50 000 foyers. Le conseil de surveillance de Volkswagen a approuvé à l'unanimité un plan de restructuration historique. Historique parce qu'il prévoit la suppression d'environ 50 000 postes supplémentaires dans le monde d'ici la fin de la décennie, soit le double d'un précédent programme annoncé en 2024 et déjà alourdi depuis lors. Au total, ce sont pas moins de 100 000 postes qui seront supprimés dans le monde d'ici à 2030. Pour justifier ces suppressions d'emplois, VW avance la pression concurrentielle mondiale croissante, notamment de la Chine, et la lente conversion vers l'électrique. La 20e édition de la Coupe du Monde de basket féminin s'ouvre aujourd'hui à Berlin avec en position d'outsiders. Forte de ses 2 titres de championne d'Europe d'affilée, des Belgian Cats avident d'un premier podium mondial. Mais il va falloir écarter des poids lourds. Les Américaines qui espèrent ajouter un 5e titre de suite, le 12e à leur palmarès. Les Chinoises vice-championnes du monde. Les Australiennes dans le groupe de la Belgique montaient 6 fois sur le podium lors des 7 dernières éditions. L'Italie médaillée de bronze à l'Euro ou encore l'Espagne. Pour leur première rencontre, les Belges affrontent la Turquie, un match spécial mais dangereux, prédisent les Belgian Cats. Coup d'envoi de la rencontre à 17h à Berlin. Bonne matinée à tous.
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Pascal Obispo à l'instant dans la radio, accompagné de Francis Cabrel. Il faudrait que pleuve l'amour. C'est leur dernier titre. Bienvenue. Donc, on est vendredi aujourd'hui, le 4 septembre. C'est reparti pour Matin FM. Et cela, bien sûr, jusqu'à midi. Avec tout de suite Don Miguelo, avec Ikifo et également Cher, avec All or Nothing, ou encore de

Plouf, le dernier Marc Ambor dans votre radio. On enchaîne avec Phil Collins, un petit peu de douceur avec Groovy Kind of Love. Juste après, De Boza avec Magnétique, le dernier rendez-vous pour cette matinée avec l'horoscope sinistre Serge Ducaille. Puis le tout dernier, Marc Lavoine en duo avec Patrick Fiori, ça s'appelle Occupé.

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1: Bonjour à tous. Bélier, votre travail occupe une grande partie de votre temps. Pensez à préserver quelques instants pour votre vie affective.
2: Taureau, un petit passage à vide ne doit pas ébranler votre confiance. Votre charme agit plus que vous ne l'imaginez.
3: Gémeaux, vous défendez vos projets avec une grande conviction.
4: Accueillir les avis différents vous permettra de les faire évoluer.
5: Cancer, vous prenez du recul et acceptez que tout ne dépende pas de vous.
6: Cette attitude vous apportera davantage de sérénité.
7: Lion, ne prêtez pas attention aux critiques ou aux rumeurs.
8: Restez concentré sur vos objectifs et avancez avec confiance.
9: Vierge, les imprévus bousculent vos habitudes.
10: En faisant preuve de souplesse, vous trouverez rapidement de nouvelles solutions.
11: Balance, les sollicitations se multiplient.
12: Fixer quelques limites vous aidera à préserver votre énergie et votre équilibre.
13: Scorpion, votre sérieux et votre sens de l'écoute jouent en votre faveur.
14: Les bons conseils vous permettent de progresser en toute confiance.
15: Sagittaire, votre motivation est au rendez-vous.
16: Vous progressez efficacement et prenez une bonne longueur d'avance sur vos projets.
17: Capricorne, accordez davantage de temps et d'écoute à votre couple ou même à vos proches.
18: Quelques instants de partage feront toute la différence.
19: Verseau, une envie de renouveau vous inspire.
20: Quelques changements dans votre intérieur ou votre quotidien vous feront beaucoup de bien.
21: Poisson, votre créativité attire les regards.
22: Vos idées originales séduisent et vous permettent de vous démarquer des autres avec naturel.
23: Très belle fin de semaine à tous.
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3 nuits par semaine, les grands classiques aussi sur votre radio. C'était Indochine. Et puis, logiquement, tout à l'heure, il y aura les Abbés Rottaviéto à 17h devant la buvette du terrain de football. Et surtout, demain, la 13e balade du Houblon. Le départ se fera entre 12h30 et 14h30 à la buvette du terrain de football de Tavier, avec 7 km gourmands dans la campagne esbignonne, avec une sélection de boissons et amuse-gueule. Renseignements au 0479 88 33 02. On écoute Corneille, Les Sommets de nos vies, également Iron Boy avec Elle Voulait, ou encore Lara Fabian avec Je suis à toi. Si

0: La superbe voix de Laura Pausini avec Surrender. Et pour arriver jusqu'à 10h, voici Gracie Abrams avec Minibar. On aura également Marc Morgan avec Au train où vont les choses, ou encore les Communards avec Never Can Say Goodbye.
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0: 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Il est 10h.
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2: Bonjour, je suis Maya, votre météorologue IA. Aujourd'hui, vendredi 4 septembre, il fait actuellement 22 degrés avec un ciel très nuageux et un vent de 55 km par heure. Les températures resteront douces tout au long de la journée, avec un maximum de 24 degrés prévu pour 17 heures. Il n'y aura pas de précipitations importantes dans les prochaines heures, mais attention à la pluie faible attendue pour ce soir à partir de 20 heures.
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C'était Autodéfense. Alors ce dimanche, il y aura une marche adeps de 8h à 18h du côté de Ramilly avec des parcours de 2-3 km. Il y aura un parcours de 5 km, également de 10 et de 20. En fait, la promenade de 2-3 km, c'est une promenade de comté, un projet mené par les classes de P5 et P6 de Madame Angélique et Madame Isabelle, donc de Ramilly. Tout cela donc, rendez-vous pour cette marche adeps au Hall des Sports ce dimanche. Il y aura bar et petite restauration. Les bénéfices seront au profit des activités organisées par les enfants de l'école. La suite du programme, c'est Sian Duclos avec I'll Be Waiting. On retrouve également Four Non Blondes avec Spaceman ou encore Avamax avec ce titre sorti il y a

Robin et Zara Larsson dans l'actualité musicale. C'était Talk to Me, Zara. Et dans la suite, petit plongeon en 1982 tout de suite avec Captain Sensible avec What. On retrouvera également les boys band des One Republic avec Need Your Love, titre sorti début de cette année. Également dans cette actu musicale, Mentissa avec Les Enfants Difficiles. Et puis on ne quittera pas la chanson française en retrouvant Clément Slom qui nous sortait en 1982.

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C'était Emmanuel Moire. Alors demain, le comité Télévie de Péroué organise un tournoi de pétanque qui aura lieu sur le site de la gare de Péroué. Inscription à 13h, début du tournoi à 14h, le prix de 8€ par joueur. Il y aura un lot pour toutes les équipes et plus de renseignements au 081 65 59 69. Voici le nouveau Eva, ça se nomme Sur la piste. On aura également Peggy avec When You Know.

Teddy Swims avec Mr. Know It All. Alors, ce week-end, et déjà à partir d'aujourd'hui, c'est la kermesse des Chambrefailles avec l'ouverture des portes à 18h, bar et petite restauration. Il y aura un blind test ce soir à 20h, animé par Roses and Roll Evans. Il y aura demain, par exemple, une corrida à partir de 15h pour les enfants, à 15h30 pour les adultes, avec des parcours de 5 et 10 km. Il y aura une initiation aux claquettes par Tip Tap ASBL dès 16h30. À la salle des Calvaties. Il y aura bar et petite restauration aussi en après-midi, en soirée, puis un concert du groupe Fake Empire dès 21h, suivi d'une soirée animée par Star One. Tout cela, bien sûr, gratuitement. Et ce dimanche, dès midi, l'apéro offert. Il y aura le couscous. Il y aura également un tournoi de pétanque dès 13h, une boum pour les enfants de 14 à 16h, et puis un atelier de céramique colorée de 15h30 à 17h. Voilà en ce qui concerne le programme de la kermesse des Chambrefailles, qui se déroulera à la salle des Calvaties sur la place des Chambrefailles, pardon, et qui débutera tout à l'heure. Voici Patricia Cass, il me dit que je suis belle. On retrouvera également Lips Inc. avec Funky Tone, ou encore Arline et Dans ton téléphone.

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1: Ah, tic-tac, c'était Maëlle pour entamer cette troisième heure de Matin FM, mais on enchaîne tout de suite avec The Kid Laroi avec Without You. On aura également The Bucket Heads avec The Bump ou encore Bastian Baker avec Dancing Without You.

Karol G et Bruno Mars, c'est le nouveau titre et ça se nomme Still. Et puis tout à l'heure, entre 15h et 20h, il y aura le marché des producteurs de Meux. Ce sera au foyer Notre-Dame et sur la place rue du Chénia numéro 49. On écoute Suzanne Vega avec Tom.

0: Tal à l'instant avec ce superbe morceau, le sens de la vie. Alors ce week-end-ci, c'est la fête du chou du côté de Roux-Miroir avec entre autres ce samedi une course de 10 km dès 10h, une course de 5 km, il y aura un concert d'overdrive à 13h, une messe franco-polonaise à 18h et puis l'apéro villageois dès 19h30 avant un quiz sur Roux-Miroir et le concert de Thomas Fanuel dès 21h30 et puis ça continuera ce dimanche avec la 20e brocante annuelle à l'occasion de la fête du chou avec entre autres aussi une potée de chou ou assiette froide à déguster ce dimanche à midi. Il y aura un concert des Amis de la Chanson dès 14h ou encore le concours du plus gros chou dès 15h et à 16h30 le concours du plus gros mangeur de choucroute. Il y aura trois catégories, donc la fête du chou à Roux-Miroir, c'est ce samedi et ce dimanche. On écoute Manon Lisa avec Le Petit Pêcheur, Charles également avec Fargone et puis les Daft Punk viendront aussi dans la programmation avec Harder, Faster, Stronger.
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1: Martin Garrix et Chiran avec Repeat It. Allez, dans un petit peu moins d'un quart d'heure, ce sera les infos de la mi-journée, juste après Eric Montier. Il y aura Philippe Collin à 14h ou encore Nathalie dès 19h. Et moi, je vais vous quitter déjà ici pour mieux se retrouver lundi dès 9h. Et pour arriver jusqu'à midi, je vous propose Les Innocents avec Un homme extraordinaire. Il y aura également Toto avec I Want to Hold You Back ou encore Oshi, Bonjour Docteur. Et moi, je vous souhaite déjà un très bon week-end à vous tous et toutes et rendez-vous lundi dès 9h.

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2: Bonjour à tous, bienvenue. Donald Trump annonce ce matin vouloir réclamer aux Européens de rembourser les centaines de milliards de dollars donnés à l'Ukraine et l'OTAN sous la présidence de son prédécesseur Joe Biden. De l'argent avancé gratuitement, précise le président américain sur son réseau social, mais ne spécifie pas pour autant et précisément de quel pays il compte exiger un tel remboursement. Le Conseil de l'Europe rappelle la Bosnie à l'ordre ce matin. Hier jeudi, la dépouille de celui qu'on a surnommé le boucher, Ratko Mladic, a été accueillie avec les honneurs militaires. Or, Mladic, mort en détention à La Haye, où il avait été condamné à perpétuité, était loin d'être un exemple. Il est responsable du massacre de Srebrenica, durant lequel des milliers d'hommes et d'adolescents ont été froidement abattus dans la première moitié des années 90. Le Conseil de l'Europe rappelle qu'une telle glorification constitue un crime au regard de la loi en Bosnie-Herzégovine et ne relève pas de la liberté d'expression au sens de la Convention européenne des droits de l'homme. La Serbie et la Bosnie sont toutes deux membres du Conseil de l'Europe. Au Moyen-Orient, un Palestinien âgé de 33 ans et originaire de Jérusalem a été abattu par les forces de sécurité près de la porte de Damas qui permet d'accéder à la vieille ville. Un terroriste qui tentait de les attaquer armé d'un couteau à l'approche du Nouvel An juif qui aura lieu le 11 septembre prochain. Des prières juives ont lieu chaque nuit au mur des Lamentations, un lieu saint pour les juifs qui bordent la vieille ville de Jérusalem. Israël qui dit avoir consolidé sa zone de sécurité dans le sud du Liban avec la prise d'une crête montagneuse qui servait de position stratégique, nous dit-on, au mouvement pro-iranien Hezbollah. L'armée va à présent y neutraliser les tunnels et ne s'y retirera pas tant que le Hezbollah ne sera pas désarmé, prévient Tzahal. Un mot de foot pour signaler que le Racing d'Anderlecht annonce l'arrivée d'un renfort. Le milieu de terrain grec Ilias Koutsoupias, 25 ans, qui arrive du club italien de Frosinone et qui s'est engagé pour 2 ans avec une option pour une saison supplémentaire avec les Mauves. Enfin, notez que la STIB s'apprête à fêter en grande pompe son 50e anniversaire. Le programme a été dévoilé ce matin. Les festivités débutent le 14 septembre pour se terminer le 20, jour de la journée sans voiture à Bruxelles. Alors, beaucoup de belles choses sont au programme, comme une collaboration avec le Théâtre Royal de la Monnaie, un quiz, des performances de street art, des visites guidées, ainsi qu'un concert de la chorale de la STIB et du pianiste Grégoire Gertzmann. Bref, des animations tous les jours. Le dépôt Jacques Brel, lui, ouvrira ses portes au public le 20 septembre. Inauguré par le roi Baudouin le 20 septembre 1976, le métro bruxellois a enregistré jusqu'à près de 5 milliards de voyages en un demi-siècle. On en termine avec un mot du temps. Un ciel souvent très nuageux encore cet après-midi. Quelques éclaircies au sud du pays. Quelques gouttes de pluie sur une moitié nord. Les maxima seront compris entre 19 degrés dans les Hauts-de-Fagne, autour de 23 dans le centre et 25 dans l'extrême sud. Le vent devrait souffler en rafale encore cet après-midi jusqu'à 50 km/h. Bon temps de midi à tous.
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Lost Frequencies tout d'abord avec Live It All, et puis à l'instant Naya Loren pour son nouveau single Little More Time. Dernière ligne droite concernant eh bien le break de midi, puisque nous sommes vendredi. Je vous souhaite la bienvenue à l'écoute de Fréquences Aiguisées, et comme tous les jours de la semaine, eh bien j'ai le plaisir de vous accompagner, et ce jusque 14h. Après tout ce bon monde, eh bien il n'y a pas de raison qu'on ne va pas poursuivre avec le meilleur des hits, Mylène Farmer notamment, Taylor Swift, il y a également aussi Zao en compagnie de MC Solar, ou encore Johnny Hedjaz du côté des souvenirs avec Turn by the Clock.

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Permettez-moi tout simplement de vous souhaiter un excellent appétit si dès à présent, eh bien, vous êtes à table. Johnny et Jazz, côté souvenirs, ça nous replongeait dans les années 80 avec notamment ce morceau Get On Back The Clock. Production belge pour la suite avec un tout nouveau simple, Pierre Demar, Je pense à vous. Achille également du côté de la chanson française Rêver. Il y aura aussi Ariana Grande avec son nouveau single qui est Petal. Et puis également Super Troopers avec Tank Abba for the Music. 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Merci de votre fidélité.

Son nouvel album est déjà bien sorti et puis c'est vrai qu'elle nous sort ici son tout dernier single, Ariana Grande, pour Petal. On se retrouve dans quelques instants, mais je vous ai préparé avant cela, eh bien, côté souvenir en 1981, Tissimatic et le très célébrissime Oh La La La. Maggie, côté nouveauté avec Alaka, Siro également, David Guetta et Willie William. Et puis on poursuit avec notamment ceci, Silva, Laisse-moi faire.

0: Excellent début d'après-midi à notre écoute. On se retrouve dans quelques instants, mais avant, eh bien, nous allons les rejoindre sans plus tarder, les tops et les infos de 13h. Et ce sera en compagnie de Klein dans un instant pour Café Can Run, Bruno Mars on My Soul, ainsi que Marguerite et Belle Vie.
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2: Bonjour à toutes et à tous et bon début d'après-midi. Le journaliste congolais Claude Perrault-Louara a été victime d'une nouvelle agression hier après-midi à Tirlemont, dans le Brabant flamand. Trois hommes masqués l'ont attaqué et l'ont frappé à la tête avec un marteau, a confirmé aujourd'hui le parquet de Louvain et le bourgmestre de Tirlemont. Le journaliste âgé de 43 ans est réfugié en Belgique. Il diffuse son travail critique du régime congolais sur YouTube. Le 7 mars 2025, le ministère de la Justice de la République démocratique du Congo avait promis une prime de 4 millions de dollars pour toute information qui mènerait à son arrestation. Il avait déjà fait l'objet de 2 autres agressions l'année dernière. Le bilan du naufrage d'un ferry au large de Chypre du Nord s'alourdit et passe désormais à 12 morts et 16 disparus. Les dépouilles des 2 nouvelles victimes ont été retrouvées dans l'épave et les équipes de recherche estiment très probable que l'ensemble des disparus soient prisonniers de la carcasse du navire qui gît à 550 mètres de profondeur. Selon les enquêteurs cités par les médias locaux, la catastrophe aurait pu être évitée si le capitaine avait réduit sa vitesse pour regagner prudemment le port, distant de seulement quelques miles lorsque le bateau a commencé à prendre l'eau. Une nouvelle candidature pour la présidentielle française, celle du député Emmanuel Morel, ex-chef de file de l'aile gauche socialiste. Il estime qu'un candidat de gauche authentique peut battre le Rassemblement national. Le député qui siège actuellement au sein du groupe communiste à l'Assemblée nationale est le 7e candidat déclaré de la gauche socialiste et démocratique pour la primaire qui aura lieu en 2 tours les 9 et 10 et 16 et 17 octobre prochains. 25 ans après les attentats du 11 septembre, le français Zakaria Moussaoui, seule personne à avoir été condamnée pour l'instant aux États-Unis pour les attentats, va demander à purger sa peine en France. Il a fait savoir ces informations via son avocat. Zakaria Moussaoui, âgé de 58 ans, purge actuellement une peine de réclusion à perpétuité dans une prison de très haute sécurité du Colorado. Arrêté quelques semaines après le 11 septembre 2001, il a été condamné en 2006 pour complicité dans les attentats revendiqués par Al-Qaïda qui ont fait près de 3000 morts. Après la hausse déjà enregistrée en juillet, les prix mondiaux des denrées alimentaires ont encore augmenté en août. C'est ce qu'indique l'Organisation des Nations Unies pour l'Alimentation et l'Agriculture, la FAO. Cette hausse de prix sont dues aux conditions météorologiques extrêmes ainsi qu'aux tensions géopolitiques qui persistent dans le golfe Persique et à la mer et en mer Noire. Cela perturbe les approvisionnements en provenance des principales régions de production. Avec cette augmentation d'1,9%, l'indice atteint son plus haut niveau depuis novembre 2022, mais reste tout de même inférieur de près de 17% au record atteint après l'invasion russe en Ukraine en mars 2022. Un mot de météo pour terminer cet après-midi. Le ciel sera changeant, mais les nuages seront plutôt présents et le sud du pays devrait connaître un temps sec toute la journée. Les maxima sont très doux, de 21 à 24 degrés dans la plupart des régions, même 26 degrés dans l'extrême sud. Le vent est fort, mais il va diminuer au fil des heures. Merci d'être à notre écoute. Passez un bon temps de midi avec nous.
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Excellent après-midi et peut-être déjà bon départ pour entamer le week-end. Nous étions en compagnie de Christina Aguilera avec Beautiful. Et avant cela, on s'est offert des fleurs en compagnie de Tovalo et de Stromae. Allez, installez-vous confortablement. J'espère que tout va bien de votre côté. Sachez qu'avec plaisir, eh bien, nous sommes ensemble jusque 14h. Après Tovalo, Stromae et Christina Aguilera, je vous annonce la suite. Temple City avec Self Aware. Rick Astley dans quelques secondes pour Together Forever, souvenir bien évidemment de 1988, et puis derrière, eh bien, une petite ambiance à l'africaine, je vous l'offre, ce sera en compagnie de Magic System.

Les hits d'hier et aujourd'hui à l'écoute de votre radio favorite. Nous étions en compagnie de Cat Safe pour Animal. On fera un petit point du côté de la couleur du ciel, la tendance météo pour cet après-midi. Mais avant, eh bien, le retour des hits avec notamment Suarez, Sequoia, Stromae avec Formidable. Et puis en 1990, il y a notamment ceci, les Tears for Fears.

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Nouveau simple pour Suarez, le titre s'intitule Sequoia. Allez, la tendance météo pour cette fin de semaine. Sachez que dans le courant cet après-midi, eh bien, c'est une perturbation assez faible qui sera accompagnée notamment de périodes de pluie qui va gagner l'ensemble du territoire. Du côté des températures, ce sera encore assez doux puisqu'on attend des maxima avoisinant les 19 à 23 degrés. Voilà concernant la tendance météo pour ce vendredi après-midi. On s'écoute pour la suite Michael Jackson avec Rock With You, Somber My Body Isn't Ready. Et puis dans l'immédiat, voici Matt Simon. C'est en retour il y a 6 ans exactement pour

0: Monsieur Paul McCartney, 1993 avec Hope of Deliverance. Je vous laisse en compagnie du meilleur des hits jusqu'au top de 14h. Avant toute chose, eh bien, permettez-moi de vous souhaiter une très belle fin de semaine et d'ores et déjà un excellent week-end. Et puis rendez-vous à partir de lundi midi. Pour aller rejoindre sans plus tarder les tops de 14h, Yannick Noah, Kygo, Max McNow, The Corrs avec Summer Sunshine et puis dans quelques instants, le nouveau sample de Peggy, For a Minute.
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14h06, je vous souhaite la bienvenue à l'écoute de Fréquence Musique. Salut tout le monde, vous allez bien? Ouais, allez, plutôt sympa alors. Nous sommes ensemble jusqu'à 16h sur cette fréquence. Fréquence égueusée, la plus belle chose qui puisse vous arriver, c'est 24h sur 24 et 7 jours sur 7 sur le 104.9. Dans cette heure-ci, énormément de bonnes choses avec quelques petites informations région, histoire de pimenter, d'agrémenter tout cela. Là tout de suite, je vous propose de retrouver un carton pour le moment. Sorry papy, ça vous tente? Eh ben c'est maintenant dans le poste et c'est topique.

Double Time, il est précisément 14h14, c'était Amir et Jason Derulo avec Ilia, titre sorti en 2023 sur Fréquence Aiguisée, votre radio régionale. Aujourd'hui, c'est le marché des producteurs de meux de 15h à 20h, donc faut y aller. C'est donc aujourd'hui au foyer Notre-Dame et sur la place rue du Chénier numéro 49 à Meux. Vous pouvez encore avoir des informations chez Annie Dubois au 0474 02 43 05, 0475 02 43 05. Et puis nous, on va retourner à la musique, si vous êtes d'accord. On va pas perdre de temps, vous êtes là pour ça. Donc voici Offenbach avec la reprise de Star Sailor, Fall to the Floor.

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J'espère qu'on vous aura fait chanter avec ce morceau de Jeunesse. Nous étions en 1978 sans fréquence. C'était dans les yeux d'Emily. Eh bien, on finit par s'y perdre, hein, tout simplement. 14h22 minutes, soyez les bienvenus. C'est Fréquence Musique, Philippe Collin, avec énormément de bonne musique à vous proposer. Là, c'est Justin Timberlake. On refait un petit bond dans le temps jusqu'en 2018. Ça s'appelle Say Something. Surtout, vous ne changez rien. Restez bien branchés sur la fréquence du 104.9.

0: Il est né à Memphis, un jeune homme, Justin Randall Timberlake, né un 31 janvier 1980 à Memphis. Donc, c'était Justin Timberlake avec Say Something. Le comité télévis de Paraguay organise son tournoi de pétanque. C'est demain, le samedi 5 septembre 2026, sur le site de la gare. 13h les inscriptions, 14h tournoi de pétanque en doublette, 8€ par joueur. Lot pour toutes les équipes. Vous avez besoin d'informations complémentaires, n'hésitez pas à téléphoner au 0473 49 53 71, 0473 49 53 71.
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Elle s'appelle Vanessa Chainator et son titre, c'était Like the Wind. C'était une production belge. Et oui, on fait des bonnes choses en Belgique. À 14h39 minutes, vous arrivez maintenant dans le programme. Eh bien, soyez les bienvenus. J'ai une information pour vous avec la kermesse des Champs-Refailles. C'est à partir d'aujourd'hui jusqu'au 6 septembre. Ça se passe sur la place des Champs-Refailles. Toutes les informations, si vous avez envie d'en savoir davantage, c'est sur Champs-Refailles 2026. En permanence, fête foraine, bar et petite restauration, circuit de trottinettes et petits vélos, bac à sable, transat et château gonflable. Waouh ! De quoi passer un excellent moment familial. Ah, la gueule bidule démarre pas. Pas gentil avec le petit Colin. Je lui fais les grands yeux et c'est parti.

0: super bien, hein, ça c'est clair. Et puis côté musique, il n'y a rien à redire, c'est excellent. Et puis avant cela, Precious Little Diamond, vous avez reconnu, hein, c'était la formation Fox the Fox.
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Pour 2026, hein, de foot, bien évidemment, hein, pas de jokeri. Hein. C'était Shakira et Burna Boy sur les ondes de Fréquence Égosée avec Die Die. Allez, retour vers les souvenirs, les années 90 dans vos oreilles avec La Terre, le Vent et le Feu. Earth, Wind and Fire, le titre

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2: Bonjour, je suis Maya, votre météorologue IA. Aujourd'hui, vendredi 4 septembre, il y a des averses avec une température de 23 degrés et un vent de 50 km par heure. Pour les prochaines heures, il est prévu un ciel très nuageux avec des températures allant de 24 à 17 degrés et des précipitations sous forme de pluie faible.
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Ah, c'est chaud cet après-midi, hein. Shakira et Bill, c'était Algo Tour, en titre sorti dans le courant de cette année 2026. Il est 15h03, vous arrivez dans le programme maintenant. Eh bien, soyez les bienvenus, on a encore une petite heure à passer ensemble. Et puis, vous aurez le plaisir de retrouver Nathalie qui vous tiendra compagnie jusqu'au top de 19h. Et là, tout de suite, on va remonter dans le temps, les années 90 avec Kim Wilde. Et une remise au goût du jour de If I Can Have You.

0: voix de votre vieil animateur ne lui fait pas défaut. Il me semble que la version originale de ce titre, c'était Even Elimen. If I Can Have You, un titre remis au goût du jour en 1993 par Madame Kim Wilde. J'ai une marche à Debs à vous proposer le dimanche 6 septembre 2026 de 8 à 18 heures. Un événement organisé par la FER et les communales de Ramilly. 2, 3 km, 5 km, 10 km, 20 km. Si vous êtes très courageux, une promenade comptée. Projet mené pour les classes de P5 et de P6 de Madame Angélique et de Madame Isabelle. Le parcours de 5 km sera compté. Il sera accessible aux poussettes et aux personnes à mobilité réduite. Le départ se fera du hall Omnisport, avenue des Déportés numéro 48 à Ramilly. Et puis, sachez, après l'effort, le réconfort, il y aura bar et petite restauration sur place. Si vous êtes comme moi, on peut s'attendre direct au bar, hein, d'accord ? On va faire comme ça. Allez, voici un duo. Francis Cabrel.
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15h à 14 minutes sur la Super Radio, fréquence égueuse. Nous écoutions Harry Style. J'ai une information pour vous avec la grande brocante annuelle du quartier Saint-Lambert à Jodogne. Ça se passe le dimanche 27 septembre 2026. Venez nombreux, invitez vos proches, vos amis, vos maîtresses, enfin bon, tout ce que vous voulez d'ailleurs. Le lieu de la brocante, c'est rue des Brasseurs, place Saint-Lambert, rue Saint-Lambert, place du Peuple, rue de Louvain, ancienne drève des Tilleuls et puis la rue de Chébé. Sur place, buvette important, la buvette toujours important, barbecue au charbon de bois, activité pour les enfants, château gonflable. Les heures, c'est de 6h du mat pour les leftos jusqu'à 18h. C'est à Jodogne. Vous avez besoin d'informations complémentaires, vous pouvez toujours téléphoner à Bertrand au 010 84 43 04 ou alors au 0 497 à 048 080.

Olivia Rodrigo dans la radio, c'était Drop Dit, il est 17h. Oui, bien sûr, il sera bientôt 17h. Là, maintenant, il n'a encore que 15h, mon petit Colin. Faut se réveiller ou arrêter la fumette. Ouais, il faut faire un truc, en tout cas. Là, un petit peu de douceur dans la radio, ça va nous faire du bien, monsieur Dama. Prenez votre partenaire entre les bras. Voici Sienna Spyro.

La vie qu'on mène, elle n'est pas toujours facile, hein, ça c'est clair. C'était Mentissa dans votre radio il y a 15 heures. Et cette fois-ci, je l'ai bien dit, 33 minutes. J'ai une information pour vous avec la brocante de Beaumal, la deuxième édition, qui aura lieu le dimanche 27 septembre 2026 à la rue de Lourchède. C'est à 17 heures. Pour 3 mètres, c'est 6 euros. Pour 6 mètres, c'est 10 euros. Les réservations sont obligatoires chez Fred Raveo, 0475 33 00 26, ou alors chez Farah au 0472 19 70 76. Allez, nous retournons à la musique tout de suite et je vous propose de prendre ma route, sur ma route. C'était en 2014, voici Black M.

C'est nouveau, c'est déjà dans la radio. Elle s'appelle Gracie Abrams. C'était Minibar. Allez, tout de suite, c'est un souvenir que je vous propose. Et oui, on va danser avec les pieds au plafond. Ça va pas être facile. Bon, on va essayer quand même. En 1986, Dancing on the Ceiling. Voici l'ex-leader des Commodores. Il s'appelle Lionel Richie.

et dans votre radio. Et bien voilà, messieurs, dames, 15h46, je m'en vais sur la pointe des pieds. D'ici quelques minutes, sur la fréquence, vous aurez le plaisir de retrouver Nathalie. Nous, on se quitte avec Marc Lavoine et Patrick Fiori dans la foulée Culture Beat. Et Vianney, faites plein de bêtises surtout. Bon week-end et surtout, à demain.

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2: Bon après-midi à toutes et à tous. Le Conseil des ministres a marqué son accord ce vendredi pour un projet d'arrêté royal qui fixe le budget global de l'année 2026 en ce qui concerne le financement des frais de fonctionnement des hôpitaux. C'est une proposition du ministre de la Santé publique, Frank Vandenbroek, qui a donné le budget global pour cette année et il s'élève à près de 12 milliards d'euros, soit 209 millions d'euros environ de plus que l'année dernière. L'Union européenne vient de débloquer 500 000 de plus pour l'aide d'urgence au Népal.

0: annoncé la commissaire européenne chargée de la gestion des crises à Djellabib. Au même moment, un premier chargement de 82 tonnes de denrées alimentaires a atterri ce matin via un pont aérien humanitaire. Une somme qui pourrait pourtant paraître mince face à l'annonce et à l'attente des Nations Unies qui a lancé un appel d'urgence pour obtenir 50 millions de dollars afin de venir en aide aux 84 000 personnes sinistrées au Népal suite aux crues meurtrières du 26 août dernier. Bruxelles sera en pleine ébullition cet automne en matière d'art contemporain. Il y aura deux événements principalement à ne pas manquer, les 20 ans du Wills et aussi l'ouverture du canal Centre Pompidou. Après 8 ans de travaux de rénovation de l'ancien garage Citroën, le canal va rouvrir ses portes en novembre. Une exposition phare, A Truly Immense Journey, reprend les œuvres de la collection du Centre Pompidou de Paris. Elle est prévue et pas moins de 9 expositions satellites seront réparties dans l'espace. De nombreuses autres expositions seront évidemment aussi organisées dans la capitale et notamment aux Beaux-Arts, à la Villa en Pin ou encore au Mad Brussels. On a appris ce matin le décès à 77 ans du cinéaste Tony Gatliffe, le chantre de la culture gitane, avec une vingtaine de films à son actif, dont Gadjo Dilo. Il a notamment réalisé Pleure pas My Love avec Fanny Ardant et fait jouer des acteurs comme Vincent Lindon, Gérard Darmon, Romain Duris ou encore l'actrice belge Lubna Azabal. Sport Formule 1. Le pilote français Pierre Gasly a finalement été rétrogradé au classement du Grand Prix de Monaco qui s'est déroulé le 7 juin dernier. C'est ce qu'a annoncé ce vendredi la Fédération internationale de l'automobile. Pierre Gasly avait terminé 3e à Monaco mais avait été rétrogradé à la 7e place suite à deux pénalités de 5 secondes pour excès de vitesse dans la voie des stands. La décision avait été annulée mais Red Bull et McLaren ont fait appel et c'est ainsi que Isaac Hadjar reprend lui sur Red Bull la 3e place. Tennis, Zizou Berckx s'est hissé au 3e tour de l'US Open. Il va affronter l'Italien Flavio Cobolli. Et chez les dames, au 3e tour de nos compatriotes, Elise Mertens va elle affronter Naomi Osaka. La Coupe du Monde de basket féminin commence aujourd'hui à Berlin et un petit peu de patience puisque nos Belgium Cats vont ouvrir leur 3e Coupe du Monde à 17h30 aujourd'hui. Ce sera face à la Turquie, premier des 3 adversaires du groupe C. La Belgique doit absolument l'emporter afin de se mettre en bonne position avant de rencontrer Porto Rico dimanche et puis surtout l'Australie lundi. Un mot encore de météo pour vous dire que c'est la douceur qui domine malgré les nuages ce vendredi. 21, 24, voire 26 degrés. Je vous l'ai dit, c'est souvent nuageux. Il y a des éclaircies aussi par moment. C'est une alternance des deux. Une zone de pluie touche le nord-est du pays et le vent, lui, diminue au fil des heures. Merci de rester à notre écoute. Passez un excellent après-midi.
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1: Jusqu'à 19h, c'est Nathalie qui vous accompagne.

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1: Nous étions en 2016 avec Boosty. Popcorn, le marché des producteurs de meux, aura lieu ce 4 septembre de 15h à 20h au foyer Notre-Dame et sur la place rue du Chénia, 49 donc à Meux. Pour plus d'infos, le 0400 74 02 43 05. On poursuit avec Sweetbox. Everything's gonna be alright.

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C'est interprété par Angèle. Il y aura la fête du chou ce week-end à Roumiroir. Ils fêtent d'ailleurs leurs 20 ans. Et au programme du samedi, eh bien, il y aura une course de 5 ou 10 km. La 10 km, ce sera à 10h. La 5 km, le départ se fera à 10h20. Midi et demi, remise des prix et clôture de la compétition. Des 13h, concert Overdrive. 18h, messe franco-polonaise. 19h15, apéro villageois. 20h30, quiz sur Roumiroir. Et dès 21h30, concert de Thomas Fanuel. Et ce dimanche 6 septembre, il y aura au programme dès 11h Benoît Malvé qui chantera, midi potée au chou ou assiette froide, 14h les amis de la chanson ainsi qu'à 15h30 et dès 15h il y aura le concours du plus gros chou, 16h30 concours du plus gros mangeur de choucroute en trois catégories, enfants, femmes et hommes. Il y aura également une brocante et un marché artisanal le dimanche. Pour plus d'infos, le 0495 30 66 16. La suite de la programmation Solidaise, qui sait, nous aurons également Louis Tomlinson.

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0: Nous écoutions Sienna Spiro avec Material Lover. On va faire un petit tour dans les souvenirs de 2018. Oh, c'est pas encore si loin, bien que ça fait quand même 8 ans, hein, on s'en rend pas compte, le temps passe vite. Et ce sera Pink avec Whatever You Want.
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Master KG accompagné de David Guetta et Akon avec Shine Your Light. Le comité Télévie de Péroué organise un tournoi de pétanque ce samedi 5 septembre sur le site de la gare de Péroué. Dès 13h inscription, 14h tournoi de pétanque en doublette, 8€ par joueur. Là, pour toutes les équipes, si vous voulez plus de renseignements, eh bien vous pouvez appeler le 081 65 59 69. On poursuit avec DJ Lissius et Milao, Forever Young. Nous aurons également Modern Talking, You Can Win If You Want, ainsi que les charts Aime-moi Encore. Excellent après-midi sur Fréquence Aiguisée.

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Story, c'était Solès. Il y aura la kermesse des Champs-Refailles ce week-end sur la place. Pour plus d'informations, vous pouvez aller sur leur page Facebook Kermesse et Champs-Refailles 2026, ou sinon il y aura en permanence eh bien fête foraine, bar et petite restauration, circuit trottinette et petit vélo, bac à sable, transat, ainsi que des châteaux gonflables. Taylor Swift nous accompagne avec Elizabeth Taylor. Nous aurons également Tiff Barrow avec Taboo.

place ce dimanche 6 septembre de 8h à 18h organisé par l'école communale de Ramilly. Il vous propose 2, 3 km, 5, 10 ou 20 km. Le départ se fera au hall des sports avenue des déportés 48. Il y aura également sur place bar et petite restauration. Les bénéfices sont au profit des activités organisées pour les enfants de l'école. Will Smith nous accompagne avec Will Tuka et puis ce sera Teddy Bear avec Chaussures Roses.

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à 17h au hall rue des Écoles 6 à Linsan. Il vous propose de découvrir, d'essayer et de s'amuser avec le roller hockey, le kinball, également le judo. Ambiance conviviale, tenue de sport conseillée et c'est ouvert à tous. Tout de suite, Rag & Bone Man avec Skin. Nous aurons également Lucenzo avec Limoncello. Et puis, Naughty Boy, Kayla et Popcan avec Should've Been Me.

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1: Bonjour les lecteurs et lectrices, c'est Sorenza. En route pour de nouvelles aventures au pays des romans. Pour ce premier instant de la saison, je vous emmène avec moi à Bruxelles pour la première édition du salon Story Haven, ces 5 et 6 septembre 2026. Organisé par une librairie bruxelloise et une créatrice de papeterie, ce salon mêle l'imaginaire et la romance. Pour sa première édition, elles ont choisi le thème de la fantasy et du fantastique. Comme tout salon, de nombreux auteurs et autrices seront en dédicace. Vous pourrez ainsi rencontrer Sonny Taj, Margot Louton, Laetitia Danae ou encore Virginie Decamp. Le salon propose également des activités multiples, comme une activité pour agrémenter vos couvertures de romans de Strass, un atelier pour créer vos propres marque-pages ou encore un atelier jazz-page. Des maisons d'édition seront bien évidemment présentes, comme Juno Publishing, Bookmark ou encore Beta Publisher. De multiples créateurs vous attendent pour vous faire découvrir leurs univers. La nouvelle pousse et ses marque-pages aimantés, un bouton dans le coin avec ses pochettes à livres ou encore Enaïd Shop avec des marque-pages et autres stickers. Rendez-vous donc à Bruxelles à 10 EGG pour ce salon magique. Le prix d'entrée est de 7€. Personnellement, j'y vais. Je vous souhaite une bonne journée et vous dis à la semaine prochaine pour une histoire d'amour sur fond d'université et de hockey. 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

Félix Jean est accompagné de Ray Dalton, Call It Love. Dans la suite de la programmation, eh bien, nous aurons un titre actuel. C'est A Girl, Imael, Angel et Ultranaté qui vont nous chanter Moving to the Sun. Et puis on repartira dans les souvenirs avec Taifit, Fantasy Island.

0: Magnifique slow de Céline Dion pour que tu m'aimes encore. Ce dimanche 6 septembre, lors de la kermesse au moule de Donjelbert, il y aura une brocante dès 6h, rue du Feit, à côté du chapiteau. Pour plus d'infos, vous pouvez contacter le 0496 55 25 63. Il y aura petite restauration et boissons sur place. Willy William, c'est la suite. Comment ça va?
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Ariana Grande était I Met You Love Me. On arrive tout doucement au top de 18h pour nous accompagner jusque-là. Eh bien, nous aurons Fake Empire avec Boyfriends Are Always Missing. Également Henri PFR et Dr. Chez Sola.

0: 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Il est 18h.
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2: Très bon début de soirée à toutes et à tous, bon vendredi. Dans le centre historique de Kiev, une frappe de drone russe a touché cet après-midi le siège des services de sécurité ukrainiens et visait le bureau du chef de la SBU, a indiqué le président Volodymyr Zelensky. Il a précisé s'être entretenu avec Oleksandr Poklad, le chef du SBU, qui n'était pas dans son bureau au moment de la frappe, et l'avoir chargé d'apporter une réponse appropriée et tangible. Sept personnes ont par ailleurs été blessées dans le quartier proche de la cathédrale Sainte-Sophie, dont 6 sont traités dans des hôpitaux de la ville. C'est une frappe qui survient alors que les émissaires de Donald Trump, Steve Witkoff et Jared Kushner sont normalement attendus pour la première fois à Kiev ce dimanche dans le cadre des efforts diplomatiques visant à mettre fin à la guerre entre l'Ukraine et la Russie. Chez nous, fin du Fort Chabrol à Gauzé, ce matin vers 10h, un homme s'était retranché dans un domicile familial avec une arme à la suite d'un conflit. Compte tenu de la dangerosité de la situation, les unités spéciales de la police fédérale se sont rendues sur place, ainsi que le parquet de Charleroi. L'intervention technique des unités spéciales ayant amené à la fouille intégrale du bâtiment n'a cependant pas permis de retrouver l'individu. Et selon les premiers éléments, il semble que celui-ci a quitté la maison entre l'appel au service de police et l'arrivée des équipes, a précisé la justice. Le suspect est en fuite, il n'aurait pas emporté d'armes avec lui, mais est désormais activement recherché. Ils étaient environ 250 enseignants issus de 23 écoles de la province de Liège à s'être rassemblés ce midi sur la place Saint-Lambert dans la cité ardente pour dénoncer les mesures d'économie décidées par le gouvernement de la Fédération Wallonie-Bruxelles. Un rassemblement qui entendait simplement maintenir la pression sur le gouvernement alors qu'une autre manifestation est prévue, celle-là jeudi prochain, le 10 avril.

0: avec les syndicats enseignants et le collectif Mars Attaque. Notre Premier ministre Bardo Ever a inauguré ce vendredi le nouveau laboratoire du Conseil supérieur du diamant d'Anvers, le HRD Antwerp. Il est à Mumbai, en Inde. Le laboratoire a été rénové et considérablement agrandi. Il permettra ainsi d'accroître de 30% sa capacité de recherche dans la mégapole. Le secteur est de toute première importance, évidemment, dans les relations commerciales entre l'Inde et la Belgique, puisqu'il représente près de 30% du commerce bilatéral. En France, le ministre des Affaires étrangères a fustigé la décision du média du milliardaire conservateur Vincent Bolloré de continuer à donner la parole à la chroniqueuse russe pro-Kremlin Xenia Fedorova. Elle avait été expulsée de France cet été. L'ancienne patronne de la chaîne d'État russe Russia Today en France, chroniqueuse de 45 ans, est accusée par les autorités d'être un relais des campagnes de désinformation pilotées par les autorités russes pour déstabiliser l'ordre public dans le pays. Un mot de sport pour vous dire que Wout van Aert vient de s'adjuger la 13e étape du Tour d'Espagne qu'il a remporté au sprint et il conserve par la même occasion son maillot vert. La météo ce soir et cette nuit, le temps deviendra sec et des éclaircies vont se former. Il fera de 11 à 17 degrés. Le week-end s'annonce sec, souvent ensoleillé. Température maximale demain de 21 degrés mais de 25 degrés dimanche. Merci d'être à notre écoute. Belle soirée.
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Yembe et Ino Casablanca nous interprétaient Autodéfense. Tout de suite, Martin Garrix et Dua Lipa avec Scary to be Lonely.

Nous étions en 2013 avec Jennifer, les jours électriques. Le lundi 7 et le mardi 8 septembre, il y aura à Leuze à la salle des Coquelicots, qui se situe rue de la Terre Franche en 51, une collecte de sang. Alors le lundi, l'horaire c'est 15h30, 19h30, le mardi 14h30, 18h30. On poursuit avec Andreas Johnson, Glorious et

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Robin et Zara Larsson avec Talk to Me Zara le samedi 12 septembre à 10h jusqu'à 15h. Eh bien, il y aura la fête de la mobilité, journée sans voiture à Aiguezé avec de nombreuses animations gratuites pour petits et grands. Ce sera rue de la gare. Il y aura également écolage, trottinette ou planche pour enfants et ados de 8 à 18 ans. C'est gratuit. Il faut apporter son matériel et les protections. On continue avec Mike Posner, I Talk a Pill in Ibiza. Nous aurons également Marc Ambor, Good to Be et Eva sur la piste.

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Nous étions en compagnie d'Auria, soirée mondaine. Dans quelques minutes, vous retrouverez la suite du programme de Fréquence Égueusée. Mais tout d'abord, nous terminerons l'émission avec Saskia, comme une fleur, également Lost Frequencies, Leave It All. Je vous souhaite une excellente soirée, un excellent week-end et on se retrouve mercredi prochain. Au revoir tout le monde.

Absolute Beginners, c'est un film musical sorti l'année 1986 et mis en scène par Julian Temple, qui a réalisé bon nombre de clips vidéo pour Shadé, Duran Duran ou bien encore Depeche Mode. Et qui dit film musical dit bande originale, interprétée pour l'occasion notamment par David Bowie. Et bien voilà, c'est parti pour une nouvelle session de Platine Collector, avec aujourd'hui entre autres le groupe Blondie, Christopher Cross ou bien encore Billy Idol. Et tout de suite un

Crow, l'année 1996, enregistré à la Nouvelle-Orléans, puis à Los Angeles. Un disque qui reçoit un excellent accueil de la critique et du public, engrangeant même deux Grammy Awards, celui de la meilleure performance rock féminine, mais aussi du meilleur album rock l'année 1996. Et parmi les singles très populaires, Change Would Do You Good.

Into the Fire, enregistré dans sa propre maison à Vancouver au Canada et pour lequel il réquisitionne salle à manger, chambre et même salle de bain avec ce titre consacré à la mémoire des soldats canadiens tombés au combat, c'est Remembrance Day.

pop-rock américain du nom de Cock Robin, fondé à San Francisco et qui connaîtra son heure de gloire surtout dans les années 80, principalement en Europe, mais curieusement pas dans son pays d'origine, avec un second album réalisé par le producteur de John Mellencamp et de REM, et sur lequel on retrouve un titre intitulé Another Story.

Le sixième album du groupe Blondie, The Enter, qui paraît en 1982 après une période exceptionnelle pour cette formation rock américaine, mais celui-ci marque le commencement de la fin puisqu'il ne rencontre pas le même succès que ses prédécesseurs et verra peu de temps après la dissolution du groupe. Il recèle pourtant quelques collectors fort sympathiques comme War Child.

second single extrait de l'album Frontiers signé Journey, c'est Faithfully, écrit par le claviériste du groupe selon la légende en seulement une demi-heure chrono, avec à la clé une chanson qui deviendra l'un des titres les plus reconnaissables de Journey et rencontrera un gros succès populaire et durable.

L'album s'appelle Rock and Roll Jesus, il est signé Kid Rock l'année 2008 et l'on y retrouve ce titre hybride issu de la fusion de Night Moves de Bob Seger, du Sweet Home Alabama de Lynyrd Skynyrd et de Werewolves of London de Warren Zevon. C'est le tonitruant All Summer Long.

Une tentative de retour sur la scène rock l'année 2014 pour cette icône des 80s, Billy Idol, avec l'album Kings and Queens of the Underground. Et le vétéran n'a rien perdu de sa superbe, comme en témoigne Ghost in My Guitar. Voilà, c'est fini pour aujourd'hui. Retour de Platine Collector très prochainement. Pour se quitter, un classique des Eagles, millésime 1974, c'est Best of My Love. À bientôt. Salut.

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1: Hello tout le monde, merci de me rejoindre chaque semaine pour le mix Dance On Session. C'est toujours un grand plaisir de vous retrouver, de vous proposer des nouveautés, des versions spéciales et le meilleur des hits en version qui bouge avec le programme de ce prochain quart d'heure. Notamment il y aura David Guetta et Bibi Rexha, Sad Girl. Je vous ai préparé Teddy Swims, Mr. Know It All, Sound of Legend, Ed Sheeran, Offenbach dans un instant avec la nouvelle version de Star Sailor, Four to the Floor, et on se met direct dans l'ambiance avec Temi Impala, Dracula. C'est remixé par Boys Noize et c'est du très très bon.

avec Bibi Rexha, Sad Girl. Le programme des prochaines minutes dans Dance On Session, ce sera avec Sound of Legend, San Francisco mixé dans le tempo, Ed Sheeran et Martin Garrix, Repeat It et Teddy Swims.

Dance on Session, ça s'appelle Trina Kriya avec la voix de Clavdia, C'est My Name, et ça reprend le thème d'un vieux titre de Nick Kershaw dans les années 80. La suite ce soir avec Hugues et Solto, Jamaican, Ricky Martin et Shakira en remix Die Die.

complètement exclusif pour Dance On Session, Los del Rio, l'incontournable Macarena en version 2026. À suivre, Jennifer Lopez, David Guetta, Save Me Tonight. Il y aura Skip the Use, remixé par Moziman. Et voici Alex Warren.

Skip the Use dans Dance On Session, c'est remixé par Moziman avec Ghost. Juste avant, c'était la version exclue de Jennifer Lopez et David Guetta, Save Me Tonight. La suite, c'est avec Becky J. Epa, c'est remixé par Adrien Thomas.

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Moggy B, I Gotta Help You, Mr. DJ, et à l'instant Lisa Fisher, Love Will Know, remix et collaboration entre DJ Spend et Charisma. Bonsoir, bienvenue, c'est votre rendez-vous du premier vendredi du mois, cela ne change pas, c'est le 104.9 FM fréquence égueusée, c'est toujours Gilbert Petit, mais par contre, le programme a totalement changé. Bienvenue dans Intempore House, votre nouvelle émission du premier vendredi du mois. On change tout. Ce sera, comme le titre l'indique, un voyage intemporel à travers le monde de la house music. C'est Gilbert Petit au micro, je l'ai dit. J'espère que vous avez passé d'excellentes vacances d'été. Moi, oui, en tout cas, j'ai bien rechargé les batteries. Au programme de cette émission, je vais vous faire voyager dans les affres de la house music. Tout ce qui est en house, donc house pure, tech house, deep house, latino, afro, bref, que du bon son. On va voyager à travers le temps, bien évidemment, et on va même aller un peu plus loin, puisqu'il y aura notamment toujours la rubrique double dose, ça ne change pas, et croyez-moi, des doubles doses, on va en avoir quelques-unes, surtout dans ce monde musical. Et puis il y aura aussi une rubrique qui va se construire petit à petit, qui s'appelle l'inspiration. On va carrément aller dans les sons des années 80, voire peut-être même 70, aller chercher des vieux funk, des vieux disco, pourquoi pas, pour vous faire écouter et peut-être vous faire découvrir ou redécouvrir des sons que vous allez retrouver dans la house music. Tout un programme donc dans cette nouvelle émission. C'est la saison 1, c'est l'épisode 1. Je vous souhaite la bienvenue. La suite du programme. Voici Deep Inc. featuring Steve Downes. Voici Nothing Lasts Forever. Excellente soirée à toutes et à tous.

La Topo House, saison 1, épisode 1, c'est Gilbert Petit, c'est Fréquence Aiguisée 104.9. Nous sommes le vendredi 4 septembre. La Topo House, c'est ça donc. Vous allez découvrir toutes les facettes, tous les styles, toutes les inspirations de la véritable house music. Il y a eu Noir and Fraser pour Owen, and Fraser Owen, pardon, pour Enyu. Là, on était plutôt dans le secteur de la Tech House. Et puis, il y avait Fernando avec I Need Your Love. Et un instant, Jack Back. It happens sometimes, avec un petit simple que vous connaissez sans doute. La suite du programme, Mike Montano Levantine pour A1. Et à l'instant, voici Viola Skies pour My Baby He Loves Me.

0: Viola Sykes, My Baby He Loves Me. On était plutôt dans le style Soulful House, un style très particulier, assez lent mais très recherché, avec beaucoup de sons jazz. Vous le découvrirez tout au long de nos aventures Intempo House. Jazz, un petit peu funky, enfin bref, ça tourne souvent autour du jazz. Et puis là, un autre exemple, house musique pure, avec des sons, bien entendu, de musique de gangster. J'ai nommé le disco. La suite du programme pour terminer cette première heure. Il y aura notamment Stefan Torsell featuring Donna Hidalgo pour A Better Man, Alex G. Romantoni pour A Better Day et Shay Danier pour Shabby Untitled, extrait de l'album qui s'appelle tout simplement Untitled. L'artiste, c'est un classique. L'artiste ne voulait tout simplement pas donner de titre. C'est tout un programme.
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A Black Man in Space, à l'instant Tiger Strips pour A Dance. Voyage dans l'intemporalité de la house music. Intempor House, c'est votre nouveau rendez-vous des premiers vendredis du mois sur Fréquence Aiguisée, 104.9 FM. C'est Gilbert Petit au micro. Je suis ravi de vous retrouver après cette longue période de vacances estivales. Vous l'aurez compris, cette nouvelle émission va voyager dans la house, dans tous les styles, dans toutes les influences et dans tous les temps, puisque cette musique est, comme le nom de l'émission l'indique, totalement intemporelle. La suite du programme, voici Chris Rubbs pour DJ Save My Life. Excellente soirée à toutes et à tous.

Chris Rubbs donc, DJ Save My Life, la reprise des paroles du célèbre titre d'In Deep. Il y avait également ZB pour Dreamer et à l'instant Angel Moraes pour A Family Affair. Nous sommes... nous sommes le 4 septembre et je voulais passer un petit message particulier. Un joyeux anniversaire en tout cas à toutes celles et ceux qui fêtent leur anniversaire aujourd'hui, ce 4 septembre, et un joyeux anniversaire tout particulier à ma chère et tendre que j'aime tout.

0: Andrea Charismi, Soul Project pour Good Things, remix de Andrea Charismi lui-même, Cannot Work pour Lot of Love, et puis à l'instant Lady Bird, Lullaby, le remix de Dolls, Converse. On était en plein dans la soulful. Voilà pour la découverte de la house music. Dans quelques minutes, évidemment, HMND by Justin The Mix, House Music Never Dies. Le programme continue, bien entendu. N'oubliez pas Dance Floor System le mercredi de 19h à minuit avec Chris et Pierre. Et puis n'oubliez pas 9.0 Fred le mardi de 19 à 20h.
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0: Et on se retrouve le 2 octobre. Salut, ciao, bye bye, bisous tout plein.

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Celui de l'amour, de la diversité et de la paix.

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